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Bonjour, mesdames, mesdemoiselles, messieurs, chers auditeurs, chères auditrices. Avant de commencer avec le message, je vais faire une prière. Donc, si vous voulez prier avec moi, Père éternel, nous te remercions pour la bonne nuit, la bonne matinée que tu nous donnes. Nous te remercions pour toutes tes bénédictions, pour ta protection que tu nous as donnée jusqu'à ce jour. Seigneur, maintenant on va diffuser ce message biblique. Nous te demandons d'être avec nous et sois aussi avec les auditeurs, les auditrices qui vont écouter et qu'ils puissent bien recevoir ce message. Bénis-nous et garde-nous encore, nous t'en prions, au nom de Jésus. Amen. Le message d'aujourd'hui, ça parle du baptême. Le baptême, c'est un sujet important parce que Jésus a dit fallait prêcher l'évangile et baptiser. Voilà, maintenant on va voir de quoi il s'agit. Qu'est-ce que la parole de Dieu nous dit au sujet du baptême, parce que c'est ça qui nous intéresse. Les gens, ils disent un peu n'importe quoi. On va voir ce que la Bible pense de tout cela. Nous voulons savoir ce que Dieu a à nous dire. Quand c'est dans la Bible, on l'accepte. Quand ce n'est pas dans la Bible, eh bien, on ne l'accepte pas. Lisons dans l'Évangile de Marc, chapitre 16, et puis les deux derniers versets, versets 15 et 16. Et je lis ces versets. Et il leur dit, « Allez par tout le monde, donc dans le monde entier, prêchez l'évangile à toute créature. » Donc il n'y a pas de distinction, pas d'exception. C'est pour tout le monde. Noir, blanc, jaune, rouge, bleu, vert, tout le monde. Et au verset 16, « Celui qui aura cru et qui aura été baptisé sera sauvé, mais celui qui n'aura point cru sera condamné. » Donc, une première déclaration qu'on trouve dans l'Évangile. Jésus donne ici un commandement formel. C'est un commandement qu'il donne juste avant de partir au ciel. Et souvent, ce qu'on dit juste avant le départ, c'est des choses très importante qu'on ne doit pas négliger. Qu'est-ce qu'il dit? Il dit « Allez dans le monde entier et prêchez l'Évangile, la bonne nouvelle. » Et qu'est-ce que c'est la bonne nouvelle? C'est que Jésus, il est mort pour nous afin que nous puissions avoir la vie éternelle. Et il ajoute « Celui qui aura cru et qui aura été baptisé. » Donc ici la foi, cru, ça vient du verbe croire. Donc la foi, le substantif c'est la foi. Le verbe c'est croire. Celui qui aura la foi, qui aura cru, sera sauvé. Et on voit que la foi précède au baptême. Croire et puis baptiser. Mais en fait, que signifie se faire baptiser ? Lisons une réponse dans un catéchèse de Malines. Malines, c'est une ville en Belgique. Malines. Et puis, dans ce catéchèse, nous lisons « Sans baptême, on ne peut jamais être sauvé. » C'est déjà un premier point. Et puis, on ajoute « Baptiser veut dire, en fait, tremper sous l'eau. » Aussi, au début de la Sainte Église, on pratiquait le lavage externe avec le baptisé, qu'on immergeait dans l'eau. Donc ici, ça parle de l'origine du baptême, comment on baptisait à l'origine. Hein, l'original, c'est toujours de meilleure qualité que le piratage, que la contrefaçon. Donc ici aussi, pour la parole de Dieu, on veut voir comment c'est à l'origine, comment c'était à l'origine. Donc ici, on a une courte explication. Sans baptême, on ne peut pas être sauvé. Et
À la même page, on trouve, c'est par la marque du baptême qu'on a le droit d'utiliser les autres sacrements. Et cette marque est seulement imprégnée dans l'âme par le sacrement du baptême. Donc seulement par le baptême, on imprègne une marque dans l'âme. Et seulement celui qui est baptisé peut être sauvé. C'est donc clairement l'enseignement qu'on trouve dans ce livre de la Sainte Église romaine. Cette Église enseigne donc que les enfants qui meurent sans qu'ils soient baptisés ne verront jamais la gloire de Dieu. Je dis bien, cette Église enseigne cela. Je ne dis pas que c'est biblique, c'est leur enseignement. Mais donc, vous voyez qu'il est nécessaire de très bien étudier ce sujet pour voir ce que la Bible en dit. Nous allons voir que le baptême a été instauré par Jean-Baptiste. Il était le précurseur de Jésus qui a commencé avec le baptême. Dans Matthieu, l'évangile de Matthieu, chapitre 3, 1 à 6, nous lisons ces versets, premier verset. « Or, en ce temps-là, vint Jean-Baptiste prêchant dans le désert de la Judée et disant, « Convertissez-vous, car le royaume des cieux est proche. Car c'est ici celui dont il a été parlé par Ésaïe le prophète, en disant, la voix de celui qui crie dans le désert est « Préparez le chemin du Seigneur, aplanissez ses sentiers. » Or, Jean avait son vêtement de poils de chameau et une ceinture de cuir autour de ses reins. Et son manger était des caroubes et du miel sauvage. Et au verset 5, « Alors les habitants de Jérusalem et de toute la Judée et de tout le pays des environs du Jourdain, ils vinrent à lui. » Et verset 6, « Et ils étaient baptisés par lui au Jourdain, confessant leurs péchés. » Donc ici, nous voyons l'origine du péché, l'instauration du baptême, je veux dire. Nous avons ici donc l'instauration du baptême. C'est Jean-Baptiste qui a instauré le baptême. Et avant Jean-Baptiste, cette pratique, ça n'existait pas. Que Jean-Baptiste est l'instrument par lequel le baptême est instauré. Immergé, ce n'est pas baptisé. Baptisé, c'est immergé. Baptisé, en fait, est submergé dans de l'eau. Et ça, c'est vrai. Certains vont dire que cela n'a pas d'importance. Que ce soit quelques gouttes, ou bien une immersion, ou un seau d'eau. Mais si, ça a de l'importance, c'est très important. Quand Dieu instaure le baptême par immersion, Dieu sait très bien ce qu'il fait et pourquoi il le fait. Quand c'est nécessaire pour Dieu, parce que cela a un sens pour Dieu, alors c'est nécessaire pour lui. Ça correspond à quelque chose. Tandis que l'aspersion de quelques gouttes sur la tête d'un enfant, ça ne correspond à rien du tout. Je pense que quand Dieu instaure quelque chose, que c'est parfait et que l'homme ne doit plus y toucher, ne doit plus changer, qu'il n'a pas le droit de le changer pour l'améliorer, pour le modifier. C'est bien ce qu'il fait. Comment le fondateur Jésus-Christ a été baptisé. Un jour, il est allé chez son cousin Jean-Baptiste pour se faire baptiser. Et on lit les versets, à partir du verset 13. Alors Jésus vint de Galilée au Jourdain vers Jean pour être baptisé par lui. Mais Jean l'en empêchait fort en lui disant, « J'ai besoin d'être baptisé par toi. » « Et tu viens vers moi ?» Et Jésus répondant lui dit, « Laisse-moi faire pour le présent, car il nous est ainsi convenable d'accomplir toute justice. »
Et alors, il le laissa faire. Et verset 16, « Et quand Jésus eut été baptisé, il sortit aussitôt hors de l'eau. Et voilà, les cieux lui furent ouverts, et Jean vit l'Esprit de Dieu descendant comme une colombe et venant sur lui. Et voilà une voix du ciel disant, « Celui-ci est mon Fils bien-aimé, en qui j'ai pris mon bon plaisir. » Ici, on voit que Jésus nous donne l'exemple du baptême. Mais nous pouvons nous demander si Jésus avait besoin de se faire baptiser. Était-ce vraiment nécessaire? En fait, non. Jésus n'avait pas péché comme nous. Il n'était pas pécheur, donc il ne devait pas se faire baptiser. Pourtant, il insiste pour qu'on le baptise. Et il y a une sorte de discussion entre Jésus et Jean qui dit « En fait, c'est moi qui dois être baptisé par toi. » Et Jésus lui répond « Non, Jean-Baptiste, laissez-moi faire pour le présent, car il nous est ainsi convenable d'accomplir toute justice. » Et alors, il le laissa faire. Jésus nous précède dans le baptême. Pourquoi ? Tout simplement pour être un exemple pour nous. Quand nous sommes baptisés par le baptême que Dieu avait institué, qui est le baptême par immersion, alors nous pouvons dire, nous suivons Jésus dans l'eau du baptême. Quand on est aspergé, avec quelques gouttes seulement, comme un enfant, par l'aspersion, je ne peux pas dire à ce moment-là que je suis Jésus dans les eaux du baptême. Suis dans le verbe suivre. Car Jésus n'a pas été baptisé par quelques gouttes d'eau aspergées sur son front. Et on ne peut pas dire je suis du verbe suivre Jésus dans le baptême. Mais Jésus nous a laissé un exemple. En allant au Jourdain, il descendit dans le Jourdain et il est sorti de l'eau après son baptême par immersion. Il est écrit « Et Jésus ayant été baptisé, monta aussitôt s'éloignant de l'eau. » Pour sortir de l'eau, cela veut dire qu'il faut d'abord y être entré. Donc, il y est entré, il a été baptisé et puis il est sorti de l'eau après avoir été plongé dans l'eau, sous l'eau. On ne trouve aucun baptême d'enfant dans la Bible. Il n'en est pas question dans la Bible. Et quand ces gens sont allés dans le Jourdain, on dit aussi qu'ils confessaient leurs péchés. Ce n'était donc pas

montre que quand nous sommes baptisés, en présence de tout le monde, devant tout le monde, nous prenons notre place à côté de Dieu. Nous faisons une alliance avec Dieu. Dorénavant, nous voulons vivre pour lui et lutter pour lui. Et à ce moment, nous recevons la force du Saint-Esprit dont nous avons absolument besoin dans notre vie chrétienne. Et à ce moment, Dieu nous montre « Je te reconnais comme mon bien-aimé fils ou ma bien-aimée fille en qui j'ai mis toute mon affection, car tu fais ce que je t'ai demandé. » Donc officiellement, dans notre baptême, nous sommes acceptés par Dieu comme ses enfants. Cette affaire est très claire ici. Allons maintenant dans Actes des Apôtres, au chapitre 8, et on va lire d'abord le verset 26. « Et un ange du Seigneur parla à Philippe en disant, « Lève-toi et va vers le midi, sur le chemin qui descend de Jérusalem à Gaza, lequel est désert, pour évangéliser, où très peu de gens passent. Et il doit y aller pour prêcher l'évangile, mais sur un chemin désert, c'est bizarre quand même. Et lui, se levant, s'en alla. » Donc Philippe, il est parti. « Et voici, un Éthiopien, eunuque, homme puissant, à la cour de Candace, reine des Éthiopiens, intendant de tous ses trésors, et qui était venu pour adorer à Jérusalem sans retourner. Et il était assis dans son char et lisait le prophète Ésaïe. » Donc voilà, un Éthiopien, un Africain qui était venu d'Éthiopie pour venir à Jérusalem pour les fêtes, donc pour adorer. Et maintenant, il retourne. Et probablement qu'il a profité de l'occasion pour acheter quelques livres à Jérusalem qu'il ne trouvait pas en Éthiopie. Et il était en train de lire le livre du prophète Ésaïe. Donc, nous voyons que c'était un homme vraiment motivé. Et l'Esprit, verset 29, dit à Philippe ce qu'il doit dire et ce qu'il doit faire. « Approche-toi et joins-toi à ce char. » Et Philippe, étant accouru, l'entendit qui lisait le prophète Ésaïe. Donc l'Éthiopien était en train de lire à haute voix dans son char. Et au verset 31, et il dit, Philippe dit à l'Éthiopien, « Est-ce que tu comprends ce que tu lis ?» Et l'Éthiopien dit, « Comment donc le pourrais-je ? Comment pourrais-je comprendre ce que je lis ? Je n'ai personne pour expliquer ce que je lis. » Donc, il ne comprenait pas. Il lisait sans comprendre. Alors, il pria Philippe de monter et de s'asseoir à côté de lui. Or, le passage de l'Écriture qu'il lisait était celui-ci. Il a été mené comme une brebis à la boucherie et comme un agneau muet devant celui qui le tond. Ainsi, il n'ouvre point sa bouche. Dans son humiliation, son jugement a été ôté. Et qui racontera sa génération ? Car sa vie est ôtée de la terre. » Donc, il lit ces passages et il ne comprend pas. Certainement que l'Éthiopien ne connaissait pas encore Jésus. Il connaissait les prophètes, la loi, les prophètes, les psaumes, mais la personne de Jésus, il ne le connaissait pas encore. Alors, Philippe va en profiter pour lui expliquer donc qui est Jésus. Et au verset 34, on lit, « Et l'eunuque répondant dit à Philippe, « Je te prie, de qui le prophète dit-il cela ? De lui-même ou de quelqu'un d'autre ? »
et l'eunuque

ne sait donc pas de qui parle le prophète. Et alors, au verset 35, et Philippe, ouvrant sa bouche et commençant par cette écriture, lui annonça Jésus. Donc, Philippe lui dit que c'est une prophétie qui se rapporte à Jésus. Il dit que ce qu'il est en train de lire, que ça se rapporte à Jésus. On y raconte comment Jésus allait être tué comme un agneau, sans ouvrir la bouche, sans résister. C'est une claire prophétie faite des siècles à l'avance. Et Philippe le lui explique. Et Philippe, lui, a certainement aussi parlé d'autres sujets, pas seulement de ce passage. Il a certainement aussi dû parler du baptême, car c'était nouveau. L'Éthiopien ne connaissait pas. C'était nouveau pour lui. Et on le voit, au verset 36, on dit certainement que Philippe a dit, pour baptiser, il faut de l'eau, parce qu'il faut immerger la personne, il faut plonger la personne dans l'eau. Alors, il avait bien compris. Et au verset 36, on dit, « Et comme ils continuaient leur chemin, ils arrivèrent à une eau. » Et l'eunuque dit, « Voici de l'eau. Qu'est-ce qui m'empêche d'être baptisé ?» Donc, l'eunuque a vu de l'eau. Il n'y a pas beaucoup d'eau dans le désert, parce que c'est sec par là. Mais tout à coup, ils sont arrivés probablement à une oasis, et il en a profité pour dire, « Regarde, Philippe, il y a de l'eau. Moi, je veux être baptisé. J'ai compris, je crois. » Alors, au verset 37, Philippe dit, « Si tu crois de tout ton cœur, cela est possible. » Et l'eunuque y répond, « Bien sûr que je crois de tout mon cœur. Je crois que Jésus-Christ est le Fils de Dieu. » Alors, nous voyons ici que Philippe lui a aussi parlé du baptême, car il dit, « Voici de l'eau, est-ce que je ne peux pas être baptisé ?» Philippe sait que cet homme ne reviendra plus à Jérusalem et qu'il doit en profiter pour le baptiser avant qu'il ne se quitte. Et l'eunuque ne sait pas s'il est digne d'être baptisé. Cet eunuque doit croire de tout son cœur. Et il doit aussi manifester son désir d'être baptisé. Donc, on ne peut pas obliger les gens de se faire baptiser. Ça ne se fait pas. C'est celui qui veut être baptisé qui doit demander le baptême, qui doit exprimer son désir. Et ici, on voit que l'eunuque le fait. Il le fait. Ce n'est pas Philippe qui lui demande. Monsieur le ministre, est-ce que vous ne voulez pas vous faire baptiser pendant que vous êtes là? Non, Philippe n'a pas dit ça. Il a enseigné, il a instruit l'Éthiopien, et c'est l'Éthiopien lui-même qui a demandé s'il ne pouvait pas être baptisé. Donc le désir doit venir de la personne qui vient d'apprendre à connaître Jésus. Ce n'est pas suffisant de croire seulement, intellectuellement. Nous pouvons comprendre intellectuellement, nous pouvons tout comprendre avec la raison, avec le cerveau, avec la tête. Nous pouvons dire oui à tout. C'est la vérité, oui, je comprends. J'ai appris la vérité, je le crois intellectuellement. Mais ça ne suffit pas, il faut croire aussi de tout son cœur, de tout notre cœur. Nous devons l'accepter de tout notre cœur, pas à moitié, pas superficiellement. Quelle vérité est-ce qu'on doit accepter? La vérité que Dieu a révélée dans sa parole, la vérité concernant Jésus, qui est mort pour nous, qui est notre Sauveur, qui est notre Créateur, qui est notre Rédempteur. Et que répond l'Éthiopien? Comment est-ce qu'il réagit? Qu'est-ce qu'il répond? Il dit, « Je crois que Jésus-Christ est le Fils de Dieu. »
Il croit donc tout ce qu'il a dit et tout ce que les prophètes ont dit au sujet de Jésus. Il le croit complètement, entièrement, de tout son cœur. Alors Philippe dit, « Alors tu peux être baptisé. » Et Philippe va le baptiser. Et regardez bien comment cela se passe. C'est un modèle, un exemple pour nous. Nous sommes quelques années après la mort et la résurrection de Jésus. Qu'est-ce qu'on dit au verset 38 ? Et ayant commandé qu'on arrêtât le chariot, ils, au pluriel, descendirent tous deux dans l'eau, Philippe et l'eunuque. Donc, on insiste, on répète, ils, pluriel, tous deux, pluriel, dans l'eau, Philippe et l'eunuque. Et Philippe le baptisa. Pour bien indiquer qu'ils sont descendus tous les deux dans l'eau, on écrit clairement tous deux, pas seulement Philippe, tous les deux. Et on ajoute encore Philippe et l'eunuque. Ils sont descendus tous les deux dans l'eau et Philippe baptisa l'eunuque. Et au verset 39, on lit « Et quand il fut remonté hors de l'eau, l'Esprit du Seigneur enleva Philippe et l'eunuque ne le vit plus. Et tout joyeux, il continua son chemin. » Donc, on voit ici que plusieurs années après la mort de Jésus, on baptisait encore par immersion. Le texte dit clairement que les deux sont descendus dans l'eau et qu'ils sont sortis tous les deux après le baptême. Si c'était un baptême par aspersion, ils n'auraient pas dû descendre dans l'eau. Ce n'était pas nécessaire, mais ils sont descendus dans l'eau parce qu'on appliquait le baptême par immersion. C'est très clair. Il n'y a rien de compliqué là-dedans. Et puis, il y a encore quelque chose. L'Esprit de Dieu enlève Philippe. Tout à coup, l'eunuque ne voit plus Philippe. Au verset 40, « Mais Philippe se trouva dans Azote, et en parlant, il annonça l'Évangile dans toutes les villes jusqu'à ce qu'il fût arrivé à Césarée. » Donc, c'est une histoire formidable. C'est vraiment un miracle. L'eunuque est baptisé et soudainement, Philippe se trouve à des kilomètres de là, dans une autre ville, où il continue à prêcher l'Évangile. C'est une preuve pour l'eunuque que tout ce qui s'est passé venait de Dieu, que l'instruction qu'il venait de recevoir venait bel et bien de Dieu. Pour cela, Dieu fit ce grand miracle en enlevant soudainement Philippe. Et l'Éthiopien continua son chemin, de quelle manière? Dans la joie. Il était joyeux, il était heureux, il était devenu un nouvel homme spirituellement parlant. Il était passé par la nouvelle naissance, par l'eau et l'esprit. Pourquoi était-il heureux? Parce qu'il avait été baptisé et qu'il avait reçu un signe, une preuve que c'était Dieu qui avait tout dirigé par l'enlèvement de Philippe, par un miracle du Saint-Esprit. Quand nous avons donné totalement notre cœur à Dieu, quand nous descendons dans l'eau du baptême, dans les pas de Jésus, quand nous suivons Jésus vraiment dans cette eau, en toute sincérité, que se passe-t-il alors? Après notre baptême, nous continuons notre chemin, car alors nous sommes officiellement acceptés comme enfants de Dieu. Pas parce que nous étions forcés, obligés par quelqu'un, quand nous étions encore des petits-enfants, ne sachant pas ce qui se passait, mais parce que nous avions nous-mêmes cru et pris la décision de nous faire baptiser volontairement, spontanément, personnellement. Et nous savons maintenant que cela vient de Dieu.
car la Bible indique clairement cela. Nous sommes dans la joie, car nous savons que nous avons fait une alliance avec Dieu. Dorénavant, nous marchons avec Dieu. Nous marchons dans la joie, avec une joie dans le cœur. Et ceux qui ont accepté Jésus de tout leur cœur, qui sont baptisés, ils continuent leur chemin avec joie. Ils ne marchent pas seulement sur la voie étroite, la voie qui conduit la vie éternelle, qui conduit à l'éternité. Dorénavant, ils sont des enfants éternellement de Dieu. Celui qui a fait une alliance avec Dieu, qui a reçu l'Esprit de Dieu dans son cœur, continue sa vie comme un vainqueur. Et il sait qu'il est en route vers ce grand festin, vers le festin de noces de l'agneau, vers la gloire éternelle. Y a-t-il quelque chose de plus merveilleux? L'eunuque, tout joyeux, continua son chemin. Philippe avait disparu, mais il n'était pas seul. Maintenant, il voyagea avec Jésus comme son ami. Et arrivé en Éthiopie, il a certainement continué à prêcher l'Évangile, car l'Éthiopie était ou est un pays chrétien où les gens ont gardé le sabbat pendant longtemps. Mais ça, c'est de l'histoire et c'est un autre sujet. Maintenant, nous devons examiner le vrai sens du baptême. Quel est le vrai sens du baptême? Nous prenons le livre de Paul aux Romains. Pour trouver le vrai sens du baptême, on doit prendre les passages de l'épître de Paul aux Romains. Paul y donne très clairement la signification du baptême. Je dois vous dire que vous pouvez lire toute la Bible, du début jusqu'à la fin, mais nulle part nous lisons que le baptême signifie le lavement du péché originel. Ce n'est nulle part dans la Bible, et on ne trouve nulle part qu'un enfant nouveau-né a été baptisé. Certains citent souvent le texte du gardien de prison à Philippe. Ici, on parle de la ville de Philippe, qui fut baptisé avec toute sa famille. Mais cela ne signifie pas qu'il y avait des petits-enfants. Il existe beaucoup de familles où les enfants sont arrivés à l'âge de la raison. Cet épisode n'est pas une preuve qu'on baptisait des petits-enfants dans la Bible. Dans toute la Bible, il n'y a aucun texte qui fait allusion à cela. Et même si on dit toute sa famille, avec toute sa famille, c'est-à-dire avec toute sa famille qui croyait et qui était apte à être baptisée. S'il y avait, même s'il y avait eu un bébé ou un enfant de bas âge, eh bien, ce n'était pas un enfant qu'on allait baptiser parce que, d'après les normes, il fallait croire, il fallait instruire et il fallait se repentir. Comment un petit enfant peut-il se repentir et se croire? Donc, ce n'est pas une raison pour dire que les enfants sont baptisés. Nous prenons Romains 6, 1 à 3. Donc, voyons un peu ce que c'est le baptême, ce que ça représente, quel est le sens, la signification. Romains 6, 1 à 3. Et là, Paul écrit, l'apôtre Paul, « Que dirons-nous donc? Demeurerons-nous dans le péché afin que la grâce abonde? Bien sûr que non, à Dieu ne plaise, car nous qui sommes morts au péché, comment y vivrons-nous encore? Ne savez-vous pas que nous tous qui avons été baptisés en Jésus-Christ,
avons été baptisés en sa mort. L'apôtre se pose la question. C'était probablement un point de discussion en ce temps. Pouvons-nous rester dans le péché afin que la grâce abonde, afin qu'il y ait beaucoup de grâce? Certains pensaient cela. Ils croyaient que c'était possible. Et même aujourd'hui, il y a encore des gens qui pensent, écoutez, nous sommes des chrétiens, le Christ est mort pour nous, nous sommes faibles, oui, nous avons accepté Jésus-Christ, et nous allons à l'église, et nous croyons tout cela. Mais nous restons dans le péché, nous n'arrivons pas à nous en sortir, nous ne sommes pas des saints, nous pouvons rester dans notre péché. Nous ne pouvons absolument pas vaincre le péché. Nous ne pouvons quand même pas vivre comme un saint. Nous restons dans le péché et à cause de cela, la grâce de Dieu va augmenter. Beaucoup de grâce, de plus en plus. La grâce de Dieu nous est manifestée et nous pardonne tout cela. Nous ne devons pas nous inquiéter car Dieu pardonne quand même. La grâce de Dieu est tellement grande. C'est une erreur, c'était une erreur, et c'est toujours une erreur qui règne ou qui régnait chez certaines personnes, et c'est la même erreur qui existe encore aujourd'hui chez énormément de chrétiens, et dans l'immensité de sa bonté, si nous vivons encore dans le péché, Dieu nous pardonne car nous ne sommes quand même que des hommes. Mais que dit Paul à ce sujet? Au verset 2, « À Dieu ne plaise, loin de là, nous qui sommes morts au péché, comment vivrions-nous encore dans le péché ?» L'apôtre dit, « Nous sommes morts au péché. Allons-nous encore vivre dans le péché si nous sommes morts au péché » Qu'est-ce qui doit se passer avec nous? Nous devons mourir au péché. Cela signifie quelque chose de formidable, mourir au péché. Écoutez, prenez une personne qui, de par sa nature, donc naturellement, est très cupide, très avare. Il aime trop l'argent. Et cette personne meurt. Et elle est étendue sur le lit de mort. Et nous allons chez cette personne et nous apportons son coffre rempli avec des billets de 10 000 francs ou 2 000 euros ou je ne sais pas, 100 dollars, etc. Et nous le plaçons devant son visage. Nous prenons une liasse et nous le secouons devant ses yeux. Et nous disons, hey, mon ami, voici, c'est pour toi. Que va faire cette personne? Est-ce qu'elle va réagir? Non, elle ne va rien dire. Pourquoi pas? Parce qu'elle est morte. N'est-il pas cupide? Est-ce qu'il n'est pas avare maintenant? Non, parce qu'il est mort. Il est tout froid, il est raide, ne bouge plus. Cet argent ne lui dit plus rien. Il est mort à l'argent. Il n'a plus aucun sentiment ou attraction pour l'argent, car il est mort. C'est la situation idéale que Paul nous présente et qui doit se manifester en nous. Nous devons être morts au péché, absolument morts au péché. Et je sais que cela n'arrive pas en un clin d'œil. Il faut du temps pour cela. Je vous donne un exemple pour bien me faire comprendre. Supposons que vous soyez accro aux bijoux. Ce n'est qu'un exemple, bien sûr. Je sais que les bijoux ne vous disent plus rien. Ou à votre bouteille de vin, si vous êtes accro à l'alcool. Vous êtes donc totalement accro et vous voulez vous en débarrasser. Et vous dites, voilà, à partir de demain, je ne bois plus et je ne mets plus aucun bijou. Est-ce que vous êtes mort à ce moment-là? À partir de demain, au vin et aux bijoux? Non, vous avez peut-être une bonne volonté très forte. Et vous allez persévérer, mais le désir pour le vin et les bijoux y est toujours. Mais si vous persévérez, pas seulement persévérez, mais si vous demandez à Dieu de vous débarrasser de cet esclavage
de quelque chose que vous n'aimez plus, dont vous voulez vous débarrasser, si vous demandez à Dieu de tuer ce désir qui est en vous, et vous persévérez, après quelques jours ou immédiatement, vous serez mort pour ces choses. Non seulement vous ne boirez plus, mais vous n'aurez absolument plus le désir pour ces boissons ou ces bijoux, pour le tabac ou la jalousie ou l'avarice, car vous y êtes mort, si vous êtes sincère. Et c'est ainsi avec tout le mal que nous avons en nous. Quand nous demandons à Dieu la force pour vaincre le mal, pour tuer en nous le mal, au lieu de le dorloter, de le choyer, de l'entretenir, au lieu de mettre la faute sur les autres, nous devons nous mettre du côté de Dieu, nous devons nous déclarer d'accord avec Dieu. Nous le lui demandons et nous lui donnons l'autorisation de tuer ce désir en nous. Nous manifestons notre volonté et nous demandons à Dieu de fortifier notre volonté pour enlever de nous ce désir, ce péché qui nous gêne et nous empêche d'avancer. Alors, nous allons mourir à toutes ces tendances pécheresses qui sont en nous. Paul dit, « Vous qui êtes morts au péché. » Voilà la situation à laquelle les chrétiens doivent arriver. Être morts au péché, aux esclavages du monde. Paul n'a-t-il pas dit dans Philippiens 4, verset 13 ? Philippiens 4, verset 13, il a dit, « Je puis tout par celui qui me fortifiait. » Il ne dit pas « je puis tout sauf me débarrasser de ce désir ou de tel péché ». Non, il dit « je puis tout par celui qui me fortifie ». Et qui est celui qui le fortifie? C'est Jésus-Christ qui le fortifie. Et dans Romains 6, 3 et 4, il va encore un peu plus loin. Il dit « ignorez-vous que nous tous, qui avons été baptisés en Jésus-Christ, c'est en sa mort que nous avons été baptisés. Nous avons donc été ensevelis avec lui par le baptême en sa mort, afin que comme Christ est ressuscité des morts par la gloire du Père, de même, nous aussi, nous marchions en nouveauté de vie. » Paul dit, mais ne savez-vous pas que tous ceux qui ont été baptisés en Jésus-Christ, c'est en sa mort que nous avons été baptisés? Ici, nous trouvons le commencement de la signification du baptême. Et qu'est-ce que c'est? Être baptisé dans la mort de Jésus. Et puis il dit, nous avons été ensevelis avec lui par le baptême en sa mort. Nous sommes donc enterrés avec lui. Que signifie le baptême? Le baptême, c'est tout simplement un enterrement. Nous sommes morts au péché. Nous sommes morts et puis nous sommes ensevelis. Nous n'existons plus pour le péché, pour un monde pécheur. Nous disparaissons en tant que personne pécheresse. Et puis nous ressuscitons comme des nouvelles créatures, comme des nouvelles personnes. C'est comme une nouvelle naissance quand on sort de l'eau. C'est comme une résurrection. Nous sommes enterrés. Voilà le sens du baptême. Et c'est pour cela que nous pratiquons le baptême par immersion. L'aspersion n'apprime pas du tout ce symbolisme. L'homme est immergé sous l'eau pendant quelque temps. Il est immergé, il disparaît pour le péché, pour le monde. Mais il sort de l'eau, car Christ aussi est ressuscité des morts. Nous aussi, nous devons sortir de l'eau, commencer une nouvelle vie. Le baptême a une signification tellement profonde. Nous mourons, nous sommes enterrés comme des gens
qui sont morts, et puis nous ressuscitons des morts comme de nouvelles créatures. Écoutez la Bible catholique, la Bible dans son commentaire, il parle de ce sujet, dit « On se souvient ici que dans les premiers siècles de l'Église, le Saint-Baptême fut administré de telle manière que le baptisé fut plongé dans l'eau ou sous l'eau. Cette immersion était un symbole de la mort de Christ et de ses funérailles, tandis que sa sortie de l'eau du baptême symbolise sa résurrection. » Vous voyez, ce commentaire est très clair. On ne parle pas ici du lavage du péché originel. Il s'agit d'un enterrement, d'une résurrection. Et plus loin, on écrit encore, dans les mêmes commentaires dans cette Bible, « Par cette immersion, c'est comme si le candidat au baptême entre dans la mort et est enterré. Mais cet acte symbolique extérieur avec lequel on imite la mort et l'enterrement de Christ signifie et représente en même temps aussi la mort et l'enterrement du vieil homme dans le candidat du baptême. » Donc le vieil homme, ce terme biblique qui est utilisé, notre vieille nature, notre vieille vie dont on veut se débarrasser, qu'on veut laisser dans l'eau, qu'on veut enterrer dans l'eau. Et puis on sort comme une nouvelle créature. Donc vous comprenez, cette affaire est claire. C'est ce que nous dit cette Bible catholique elle-même. Nous mourons au péché, nous sommes enterrés et nous nous levons à nouveauté de vie pour mener dorénavant une vie nouvelle avec Jésus-Christ. Mais je voudrais ajouter quelque chose. Quand vous êtes baptisé, cela ne veut pas dire que vous êtes maintenant totalement mort au péché. C'est un symbole. Cela veut dire que dorénavant, c'est ça que vous voulez atteindre. C'est ça que vous voulez atteindre. C'est ce qui, chaque jour, doit se jouer dans notre vie. Chaque jour, nous devons de nouveau mourir au péché. Notre vieil homme doit mourir chaque jour, car il a tendance à réapparaître, à remonter à la surface, et nous devons l'enfoncer chaque jour, ce vieil homme, jusqu'à ce qu'il soit totalement mort en nous, jusqu'à ce que le désir de péché soit complètement disparu. Et dans la mesure où nous mourons au péché, dans la même mesure, cette nouvelle vie va se manifester en nous. Et continuons la lecture dans Romains chapitre 6, au verset 8, 5 à 8, je lis. « En effet, si nous sommes devenus une même plante avec lui, par la conformité à sa mort, nous le serons aussi par la conformité à sa résurrection. » Sachant que notre vieil homme a été crucifié avec lui, afin que le corps du péché fût détruit, pour que nous ne soyons plus esclaves du péché. Car celui qui est mort est libre du péché. Or, si nous sommes morts avec Christ, nous croyons que nous vivrons aussi avec lui. C'est absolument très clair pour nous. Si nous sommes morts avec lui, nous savons que nous allons aussi vivre avec lui. Lisons maintenant Éphésiens 4, 1 à 6. Éphésiens 4, 1 à 6. Je vous exhorte donc, moi, le prisonnier dans le Seigneur, à marcher d'une manière digne de la vocation qui vous a été adressé, en toute humilité et douceur, avec patience, vous supportant les uns les autres avec charité, vous efforçant de conserver
l'unité de l'esprit par le lien de la paix. Il y a un seul corps et un seul esprit, mais aussi vous avez été appelés à une seule espérance par votre vocation. Il y a un seul Seigneur, une seule foi et 25 baptêmes. C'est ça que la Bible dit ? 15 baptêmes ? Non. Il y a un seul Seigneur, une seule foi et combien de baptêmes ? Un seul baptême. Un seul Dieu et Père de tous, qui est au-dessus de tous et parmi tous et en tous. Il y a un seul baptême. L'apôtre nous dit que nous devons marcher maintenant avec dignité selon la vocation avec laquelle nous sommes appelés. Quelle est cette vocation ? Mourir comme des gens pécheurs, être enterré spirituellement, mourir spirituellement, être enterré spirituellement et ressusciter aussi spirituellement en nouveauté de vie. Manifester la vie de Jésus dans notre vie, ça c'est notre vocation. S'aimer les uns les autres, se supporter les uns les autres dans l'amour et la longanimité. Et ensuite, il met l'accent sur cela, car il n'y a qu'un seul Seigneur, il n'y a qu'un seul vrai Dieu, il n'y a qu'une vraie foi. Et puis, il dit, il n'y a qu'un seul baptême. Il veut dire un seul vrai baptême biblique. Il n'y a pas deux baptêmes, un par aspersion et un autre par immersion. Le baptême par immersion est clairement le seul, le vrai baptême qui correspond à un enterrement et à la résurrection des hommes. Cette affaire est très claire. Lisons dans Acte 2, 22 à 24. Actes des Apôtres, chapitre 2, 22 à 24. Hommes, Israélites, écoutez ces paroles. Jésus de Nazareth, cet homme à qui Dieu a rendu témoignage devant vous par les miracles, les prodiges et les signes qu'il a opérés par lui au milieu de vous, comme vous le savez vous-même, cet homme livré selon le dessein, arrêté et selon la préscience de Dieu, vous l'avez crucifié, vous l'avez fait mourir par la main des impies. Dieu l'a ressuscité et en le délivrant des liens de la mort, parce qu'il n'était pas possible qu'il soit retenu par la mort. Ici, Pierre qui parle, il ne parle plus comme l'ancien Pierre. Le Pierre qui parle ici, ce n'est plus le Pierre peureux, impulsif, qui a trahi son maître. C'est un Pierre fort, rempli du Saint-Esprit, converti, né de nouveau. Il n'a plus peur de dire la vérité. Il n'a plus honte devant les hommes. Il dit, « Vous l'avez fait mourir par la main des impies, mais Dieu l'a ressuscité. » Et puis il continue au verset 36 à 39. Je lis, « Que toute la maison d'Israël sache donc avec certitude que Dieu a fait Seigneur et Christ, ce Jésus que vous avez crucifié. » Après avoir entendu ce discours, ils eurent le cœur vivement touché, et ils dirent à Pierre et aux autres apôtres, « Hommes, frères, que ferons-nous ? » Pierre leur dit, « Repentez-vous, et que chacun de vous soit baptisé au nom de Jésus-Christ pour le pardon de vos péchés, et vous recevrez le don du Saint-Esprit. Car la promesse est pour vous, pour vos enfants, pour vous tous, pour tous ceux qui sont au loin, et en aussi grand nombre que le Seigneur, notre Dieu, les appellera. » Et quand les hommes entendirent la prédication de Pierre,
et ils ont eu le cœur vivement touché et disent « Mais qu'est-ce que nous devons faire? Est-ce que nous sommes perdus complètement? Est-ce qu'il n'y a pas d'espoir pour nous? Puisque c'est nous qui l'avons tué, qui l'avons vendu, qui l'avons livré aux impies. Est-ce qu'il n'y a pas d'espoir pour nous? Est-ce que nous sommes perdus ?» Et ils disent « Qu'est-ce que nous ferons? Qu'est-ce qui est réservé à nous? Qu'est-ce qui nous est réservé ?» Et Pierre répond « Repentez-vous. » C'est-à-dire changez de direction. Suivez une autre direction. Suivez la direction qui conduit à Dieu. Suivez le chemin qui conduit à Dieu. Suivez ce chemin étroit. Entrez par la porte étroite que peu trouvent, mais qui conduit à la vie et pas à la destruction. Et chacun de vous doit se faire baptiser. » Donc Pierre dit, vous devez vous repentir, vous devez vous convertir, vous devez confesser vos péchés, et puis vous devez vous faire baptiser. Pierre ajoute cela, car c'est nécessaire. Et quand ces gens, en toute réalité, et le cœur plein de joie, se font baptiser, Pierre dit encore, « Vous recevrez le don du Saint-Esprit. » Quelqu'un se fait baptiser de tout cœur, eh bien, celui-là, il va recevoir le don du Saint-Esprit si on se fait baptiser de tout son cœur. Il est un homme né de nouveau et l'Esprit de Dieu est le point central de sa vie. Il est fort dans sa lutte contre le péché dans ce monde matérialiste. Nous lisons aussi dans Actes chapitre 5, versets 29 à 32, 5, 29 à 32, où Pierre et les apôtres sont devant le conseil. Ils ont été arrêtés parce qu'ils prêchaient l'Évangile. Ils sont persécutés à cause de l'Évangile. Chers amis, ça peut nous arriver tous, être persécutés parce que Satan n'aime pas. Il n'aime pas ce travail qu'on fait. Il n'aime pas que les gens se convertissent, que les gens se donnent à Jésus, acceptent Jésus comme leur sauveur. La Bible dit que Satan rôde comme un lion rugissant, cherchant qui il peut dévorer. La Bible dit que le diable est descendu avec une grande colère contre l'Église de Dieu, parce qu'il sait qu'il a très peu de temps. Et cela nous arrive, les persécutions, les limitations, les manques de liberté. Verset 29, acte 5, verset 29. Pierre et les apôtres répondirent, « Il faut obéir à Dieu plutôt qu'aux hommes. Le Dieu de nos pères a ressuscité Jésus, que vous avez tué et vous l'avez pendu au bois. Dieu l'a élevé par sa droite comme prince et sauveur pour donner à Israël la repentance et le pardon des péchés. Nous sommes témoins de ces choses. » Pierre dit, nous avons vu ça, nous l'avons vécu. Nous sommes des témoins oculaires. De même que le Saint-Esprit que Dieu a donné à ceux qui lui obéissent. C'est de nouveau le nouveau Pierre qui parle, le Pierre nouveau qui parle, le Pierre converti, né de nouveau, repenti, rempli du Saint-Esprit. Et il dit aux autorités, « Oui, nous allons obéir, mais nous devons obéir à Dieu plutôt qu'aux hommes. Nous devons obéir à Dieu quand vos paroles ne sont pas en harmonie avec ce que Dieu dit. Nous devons lui obéir. »
C'est la même vérité que nous devons aujourd'hui aussi raconter aux hommes. Et Pierre dit au verset 32, nous sommes témoins de ces choses, de même que le Saint-Esprit que Dieu a donné à ceux qui lui obéissent. Dieu donne le Saint-Esprit à qui? À ceux qui lui obéissent. Il faut que ces paroles nous pénètrent profondément, pénètrent dans notre cœur. Quand nous n'écoutons pas les gens et quand nous écoutons seulement la parole de Dieu et quand nous acceptons aussi cette parole divine dans notre cœur et quand nous vivons selon cette parole et obéissons à cette parole, alors Dieu nous donne son Saint-Esprit puissant dans notre cœur, afin que nous manifestions sa nature divine, comme des enfants nouveau-nés, afin que nous obtenions ensuite la victoire totale de jour en jour. Que Dieu nous aide avec ça, est ma prière au nom de Jésus. Amen. Prions ensemble. Seigneur notre Dieu, nous te remercions. Tu nous as bénis, tu nous as gardés. Merci pour ces révélations. Merci pour cette interprétation du vrai baptême, ce que c'est et comment nous pouvons être sauvés. Aide-nous, Seigneur, et viens habiter en nous. Dirige notre vie. Reste avec nous chaque jour.

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